0: à force de se retenir de péter, on peut finir par avoir une haleine de merde. C'est vrai.
1: C'est vrai ?
0: Mais oui, c'est vrai. Mais oui, oui. Le gaz peut prendre le chemin inverse s'il voit qu'il n'y a pas de sortie possible de ce côté-ci du corps. Et à ce moment-là, ça remonte. Et vraiment, sérieusement, ne vous retenez pas.
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personnalités qui échappent toujours à l'impôt grâce aux paradis fiscaux. 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

0: Ouais, oh, fiston, ça va?
1: Bien ou quoi?
2: J'ai tout acheté. Hein.
1: T'as tout acheté?
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1: T'as acheté quoi?
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2: Merci.
1: Ça trempe.

0: Tu as oublié mon frérot. 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
1: C'est nous.
0: Big force.

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0: Non, c'est 42, c'est qui mes 42?
1: Moi.
2: Non, 42. Mais là,
1: tu penses
2: à faire?
1: Crémy, il y a quoi là?
0: Ouais.
1: Crémy, je viens de faire moi aussi.
0: Oh, ça c'est pour le petit du texte seulement.
1: Oh, toi aussi, Crémy.
0: C'est que pour le petit du texte.
1: Oh,
0: 42 et demi.
3: C'est
2: Kassa. Kassa.
4: Kassa.
2: Ouais, Kassa. Kassa.
1: Hein?
2: Par la paire.
1: Elle est énervée.
4: Tu vois
1: l'autre côté? Énervée
4: là.
1: Ah ouais, elle est énervée.
4: C'est le Mali.
1: Venez, venez. Elle est belle. Toi, tu mets avec un beau survêtement là. 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Moi, c'est une paire, mon ref.
0: Non, pas toi, Cédric, t'es trop grand. Attends.
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0: Ok, ok, c'est Jungle Industry qui reprend le relais sur les ondes de Booster FM comme un dimanche sur deux, 20h-22h. On est parti sur, on va partir sur du break, two step, et puis on verra où est-ce que les platines nous emmènent. Big up les auditrices, les auditeurs. Allez, un peu de retard, c'est parti. Place au son, place à la musique. Big up.
1: Ça fait

cette jungle industrie, il nous reste trois quarts d'heure d'émission avec le changement d'heure jusqu'à 22h. Big up les auditrices de Booster FM, les auditeurs, les personnes sur Twitch. On est sur la chaîne Rhizome Industrie aussi en live sur Twitch si jamais.

Out to J-Man, Skinny Steve, Baby Sushi France, Tekken XXX, les auditrices, les auditeurs de Booster FM.

Ok, Jungle Industry, c'est fini pour aujourd'hui. On se retrouve dans 15 jours, 20h, 22h, sur 89.1 Booster FM. Pour voilà, 2 heures de basse musique. Vous connaissez le principe maintenant. C'est tous les 15 jours, dans 15 jours. Big up!

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